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Salut, c'est Wati à l'antenne de Droguiz Radio pour une nouvelle découverte. On va partir en Russie avec le groupe Cohorta, Cohorte, qui nous vient de Perm, donc c'est à l'est de Moscou. Je vous invite à aller googler ça parce que c'est vraiment paumé, c'est au nord du Kazakhstan. Une charmante bourgade de Perm qui s'appelait jusqu'en 1956 Molotov. Cohorte, c'est un groupe qui s'est formé en 2015, qui a sorti sa démo en 2015 et qui vient de sortir un nouveau titre qui s'appelle Posledny Boy, en français La Dernière Bataille, et qui est disponible sur leur Bandcamp, cohorta.bandcamp.com.

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4: Salut, c'est Wattie. On se retrouve pour une nouvelle découverte avec un groupe qui nous vient de Finlande. Ce groupe-là, c'est Hats and Caps. Ils avaient sorti un 45 tours au début de l'année 2020, mais qui était passé sous nos radars et qui apparemment était sold out très rapidement. Hats and Caps ont eu la bonne idée de nous écrire parce qu'ils cherchent un label pour sortir leur album. 12 chansons, franchement, une super, super bonne découverte. On va écouter tout de suite un titre qui s'appelle Pay the Price. Ça va vous donner un petit aperçu de ce que peuvent envoyer les Finlandais. C'est Hats and Caps avec Pay the Price, tout de suite en exclusivité sur Droguiz Radio.

Et on va passer à un titre que nous a demandé Damien du Nord. Salut à tous les nordistes qui nous écoutent. C'est une chanson de Toxic Waste et s'appelle 17 juin 2010.

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1: Oi les Droogies, c'est la rayure de Subculture l'émission. La petite découverte pour moi de ce début d'année 2026, c'est le groupe rennais Rue Barbare qui nous a sorti une démo toute fraîche. C'est street, c'est sombre, ça pue le caniveau souillé, c'est Rue Barbare avec le morceau Rue Barbare.

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Salut à toutes et à tous, c'est Wati et on se retrouve tout de suite pour une nouvelle découverte avec un groupe anglais. Ce groupe nous vient de Portsmouth au sud de l'Angleterre et il s'appelle The Deans. Alors si comme moi vous avez jamais entendu parler de ce groupe là, je vous invite à rester parce que c'était une assez bonne découverte d'écouter le titre qu'ils nous ont fait parvenir. Le moins qu'on puisse dire, c'est que ce groupe The Deans n'a pas eu beaucoup de chance. Ils sont formés en 2018 pour faire un concert de charité pour un pote à eux qui était en phase terminale. Quelques mois plus tard, c'est malheureusement leur guitariste qui va rendre l'âme. Malgré ça, le groupe décide de continuer. Ils enregistrent un album en 2018 qui sortira en 2019, 3 45 tours, et ils nous ont fait parvenir un titre de leur prochain album. Ce titre-là, c'est Don't. Alors on va écouter ça tout de suite. C'est The Deans sur Droogies Radio.

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grosse diversité de styles d'Andrew Guise Radio. Maintenant, on passe à un peu de punk 77 avec les Buzzcocks et le morceau What Do I Get, demandé par Florian de Lille.

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Exclusivité Droogies Radio, aujourd'hui c'est The Abhorred qui est mis en avant avec une sortie chez Rusty Knife Records, la discographie 1990-1992. Pour la première fois, les titres de ce combo Oikor du sud-ouest de la France, le premier du style en France d'ailleurs, vont être réunis sur vinyle et sur CD. The Abhorred a commencé à jouer à la fin des années 80, c'est un groupe qui est né sur les cendres des hardcoreux N.O.T. et du combo Oi Hubelmart. L'existence du groupe restera plus ou moins confidentielle jusqu'à la sortie de deux titres sur la compilation Christmas Party et fera également parler de lui comme étant le premier groupe sharp français. Les protagonistes regardent avec attention ce qu'il se passe à New York, mais n'oublient pas les racines anglaises de la Oi, et ils tenteront, durant leur existence, de faire un mix musical des deux. Le disque sortira en vinyle 180 grammes en plusieurs couleurs et avec inserts contenant des textes et des photos. Un CD devrait l'accompagner avec les titres studio et sans doute des morceaux live et de répète. Sortie prévue en été 2021. Très bonne écoute, nous allons vous passer le morceau Seul.

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1: On est content, on change d'ambiance à la demande de Alex de Forzheim. Ça va être The Beat avec le titre Get a Job.

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1: Encore une petite découverte, cette fois elle nous vient du Pays Basque. On a reçu un mail comme ça d'un groupe qui s'appelle Crap. Ils viennent du Pays Basque espagnol, ils nous ont pas donné plus d'infos que ça. Mis à part que le titre qu'on va écouter tout de suite s'appelle Prisoner in My Living Room et il fait partie d'un album qui va sortir incessamment sous peu d'ici la fin de l'année 2021. Tout de suite sur Drugis Radio, c'est Crap, Prisoner in My Living Room.

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2: Droguise, Droguise, ici Milky pour vous présenter une nouvelle exclusivité Droguise Radio. En effet, l'album dont nous allons écouter un extrait aujourd'hui sort physiquement le 15 juin chez Lada, UVPR, Senseless Act of Anger et Destructure. Il sera écoutable sur le Bandcamp du groupe à partir du 15 mai, date de l'ouverture des précommandes. Mais de quel album parlons-nous, allez-vous me demander? Eh bien, il s'agit de Quai de l'Ouest, le dernier opus loubar sensible des Lillois de Kronstadt. Pour illustrer notre propos, nous allons écouter les rats, les cafards.

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3: 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De Warlin avec vous pour cette matinale. On commence avec D-Mob, No Room For You.

Bonjour à toutes et à tous mes drougs, j'espère que le réveil fut pas trop dur ce matin. Je vais tâcher de vous faciliter la tâche avec King Size Braces, One Against the World, puis ce sera Bishop's Green, Lost Generation. Et je reviendrai après les Californiens de Suede Razors et leur reprise de Red London, Wish the Lads Were Here. 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

7h11 sur Droogies Radio, il est l'heure maintenant de choisir les bonnes apparences, la bonne paire de pompes, la bonne couleur de l'acier. C'est l'heure d'émerger une bonne fois pour toutes avec Hard Times, les apparences, Crux, I'll die with my boots on, puis on se recapte après Slapshot, Hang up your boots. 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Courage.

Il est 7h19 sur la pendule de Droogies Radio. On va continuer ce 7 à 8, la matinale de Droogies Radio, avec encore des groupes américains. Un petit fil rouge pour ces trois prochains morceaux ? Vive l'instant présent. Ouais, vaut mieux en profiter tant qu'on peut, hein, car demain sera pire, mes Droogies. Noise, Living for Today. Sydney Ducks, He Lives for Today. Et The Royal Hounds, I Live for This. Droogies Radio, la voix de la hoï avec vous encore pendant 40 minutes. Après, ce sera la matinale reggae. Mais pour l'instant, Noise sur le droogies.org. Une bonne journée à vous, mes Droogies. Oi. Oi. 7h19. Voilà.

7h28 sur Goodies Radio, un peu de français avec Syndrome 81 et leur reprise de Stéphane Echer, Tu ne me dois rien. Ça va? On m'entend bien ?

7h32, on reste dans les sonorités électroniques avec Nürnberg et leur morceau Usuruna. Puis ce sera Blitz avec l'excellentissime morceau New Age. Et on ira chercher du boulot en traversant la rue. Trottoir d'en face, ce sera les Lillois d'Utopie. C'est toujours la matinale, le 7 à 8 avec De Warlin. Tout de suite, Nürnberg, Usuruna. Oh yeah.

7h40 sur Droogies Radio, on va continuer avec du succulent. Bombardier, leur morceau, Timnan, puis ce sera Lion's Law, Destin Criminel.

Dernier quart d'heure de cette matinale, on va le commencer avec Ad Vitam et leur morceau éponyme. Puis on écoutera Faxao Oposta, leur reprise de Nabat, Lavoro, le travail. Puis je reviendrai après la tempête Visvires de Storm. 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
2: Salut les Droogs, c'est De Warlin. J'ai avec moi 5 morceaux sortis en février 2022. On va commencer avec un groupe anglais de Londres. Pour la Saint-Valentin, Chubby and the Gang ont sorti un EP spécial Love. Eh ouais. Bon, je l'ai quand même écouté et perso, ça m'a laissé un peu de marbre. Sauf peut-être quelques instants sur le morceau qu'on va écouter et qui s'appelle Twice Shy. Voilà, ça doit déjà valoir une blinde, donc bon, autant l'écouter sur Droogies. Chubby and the Gang, Twice Shy, Love.

Toth Ain't Enough et Common People Records se sont unis afin de nous proposer un split entre deux groupes espagnols, Ofensiva de Barcelone et Stormbringers de Tarragone. Deux nouveaux morceaux pour chacun des groupes. On va s'arrêter sur le groupe de Tarragone, Stormbringers, avec leur morceau Incorrectos. 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

chanteur. Un split entre Apart et Rage Glory est sorti sur Glory Records, deux morceaux par groupe. Attention, il n'y a que 200 copies. On s'attardera sur le son d'Apart, Last Night in Sweden. Puis on enchaînera avec un morceau du groupe Sabotage de Stockholm qui sortira un EP 3 titres le 26 mars prochain. Le nom de ce EP est bien trop long pour que je me risque à écorcher mon suédois. Un indice, la cover est noire et reste dans la thématique des précédentes. Très sobre, le logo, le titre, une nouvelle couleur à chaque fois. Ça sort sur un label suédois aussi, Club Underground Records. Le morceau s'appelle Rock Mot Globalismen, mais on commence avec Apart et leur morceau Last Night in Sweden.

La Suède, ils ne l'ont que dans le nom puisque Suede Razors viennent de Auckland, en Californie. Et ben Suede Razors reviennent fort après 2 ans d'absence avec un tube pour annoncer leur nouveau Scud 6 titres qu'ils ont appelé No Mess, No Fuss, Just Rock'n'Roll. Il sortira sur Rebellion Records le 25 mars. Je vous propose ce tube, Vive le Rock. C'est l'occasion pour moi de partir en beauté et de vous dire à bientôt pour de nouveaux top 5, des nouveautés, des exclus. Comme d'hab, ça se passe sur le droogies.org. C'était De Warlin, vive le rock.

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1: Salut à tous, c'est Wati et on se retrouve pour une nouvelle exclusivité sur la Droguiz Radio. Il s'agit de la compilation A Volta ao Mundo em 80 Minutos, le volume 2. Car le volume 1 avait été sorti dans les années 90 par Rotten Records. Rotten Records sont de retour, aidés par Defiam Records au Portugal, Zero Work Records au Portugal également et Commandante Records au Brésil. La spécificité de cette compile, c'est qu'on retrouve 20 groupes de 20 pays différents et pas mal de morceaux qui sont jamais sortis à ce jour. Pour les groupes, il y a du très lourd, comme Intersect, Sindicato Oi, Horda, Last Resort, Fuerza Bruta. Ça sortira le 21 décembre sur tous les labels que je vous ai cités précédemment. Je vous propose tout de suite d'écouter en exclusivité un nouveau titre de comme Intersect, et ce titre c'est Pas de limite.

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2: C'est l'instant découverte sur Drouguiz Radio et on part tout de suite en Galice et plus précisément à Vigo avec le groupe Oi qui tient la scène depuis 1995. Je parle évidemment de Keltoi. Ils viennent de sortir un EP avec deux titres et on va écouter tout de suite l'excellent morceau Tempos Convulsos.

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1: Le prochain morceau, c'est une dédicace pour Eric qui nous a fait un don sur la plateforme Tipeee. Vous pouvez faire de même, c'est tipeee.fr/droogies-radio. Il voulait écouter l'excellent groupe UK82 qui nous vient de Melbourne en Australie. Le groupe, c'est Thatcher Snatch. On va écouter le premier titre de leur EP sorti en 2022. Ça s'appelle Whapping Dispute. Merci à toi, Eric.

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1: Salut à tous, c'est Wati. On se retrouve pour une nouvelle exclusivité sur Droguise Radio. Il s'agit de la compilation A Volta ao Mundo em 80 Minutos, le volume 2. Le volume 1 avait été sorti dans les années 90 par le label brésilien Rotten Records. Et plus de 30 ans plus tard, ils sont de retour avec un volume 2. Ils ont eu la gentillesse de nous envoyer trois de leurs exclusivités présentes sur cette compilation, à savoir Comintern Sect, Sindicato Oi et Horda. On va écouter le titre de Sindicato Oi, un groupe qui nous vient de Sao Paulo au Brésil, Jogo Injusto.

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1: Salut les Droogs, c'est de Warlin. Je vais m'étaler un peu pour vous présenter un nouveau groupe, Short Fuse. J'ai demandé une bio au groupe et Stav, leur chanteur, m'en a envoyé une très détaillée. Je vais donc vous lire ça. On s'est créé suite à un post Facebook en 2017 où on annonçait l'arrivée du premier et unique groupe Oi israélien. À la base, on était 6. On ne se connaissait même pas tous, mais on était tous réunis autour d'une même passion, la Oi. Depuis, 2 membres ont quitté le groupe. Le groupe s'est stabilisé sous forme de quatuor. Puis, c'est au tour du bassiste de quitter le groupe et nous avons dû trouver un remplaçant. Le choix s'est porté sur Eli, le parrain de la scène skin israélienne à nos yeux. Eli est un skin trad depuis ses 14 ans. Il a bien essayé de former ses projets orientés Oi, mais rien de vraiment très abouti. Il n'a donc pas refusé l'invitation. Ran, notre guitariste soliste, présent depuis le début, est un incroyable musicien. Il joue aussi dans un autre groupe local, Antifa, qui s'appelle Elem. C'est aussi la meilleure personne que tu puisses rencontrer. Donc la base du groupe est un quatuor. Puis on s'est dit qu'il fallait mettre un coup de boost côté batterie. Donc Stav, le chanteur, a proposé à son pote Dorian de rejoindre le groupe. Il venait juste de quitter son groupe de ska punk, Walla Lo Yodea. Le groupe prenait de plus en plus de gueule et on a décidé de rajouter une guitare en plus. On a donc proposé à Abraham de prendre la guitare rythmique, lui aussi un très bon musicien. Il a d'ailleurs plusieurs groupes de rock à Tel Aviv. Pour Stav, le chanteur, c'est son vrai premier groupe. Il a aussi eu quelques groupes de hardcore, mais rien n'a duré bien longtemps. Il est aussi membre de Léa Ketamine, qui est un groupe de zik des fameux Ultra Apul de Tel Aviv. Une fois le line-up consolidé, on avait planifié de faire notre premier concert, mais le Covid a ruiné nos plans. Maintenant que ça va un peu mieux, on est ultra motivé à bouffer du concert. On a sorti notre premier album le 31 juillet 2022 en version digitale. Il s'appelle Burn the Streets. Ça nous a pris un peu de temps, mais on est super satisfait des 10 titres. Ça parle des problèmes du quotidien, de combattre le racisme, de working class, et aussi de notre gouvernement corrompu. On est un groupe antiraciste à tendance gauche, on se considère comme sharp, on n'est pas estampillé groupe Antifa. On est contre le régime d'Israël et son gouvernement, ainsi que contre l'occupation et le contrôle de la Palestine. Pour nous, nous sommes tous égaux et avons le droit d'être libres et vivre le mieux que l'on puisse. Tant que ça ne sera pas le cas, nous aurons toujours quelque chose à dire et serons là pour se rebeller. Maintenant qu'on sait à qui on a affaire et où on fout les pieds, je vous propose d'écouter le morceau qui donne son nom à l'album Burn the Streets. Il devrait ravir tous ceux qui kiffent Lion's Law. Je tenais à remercier Stav qui a fait cette bio spécialement pour Droogies Radio, la voix de la Oi. Toda Stav. Tout de suite, Short Fuse de Tel Aviv. Oi.

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Et comme on est une radio francophone internationale, mon pote, on va accepter la demande de Holly de Montréal avec Criminal et le titre Out to My Ski Mask. Attention, l'hiver s'en vient, les gars.

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1: Droguiz, Droguiz. Ici Milky pour vous présenter une nouvelle exclusivité Droguiz Radio. En effet, l'album dont nous allons écouter un extrait aujourd'hui sort physiquement le 15 juin chez Lada, UVPR, Senseless Act of Anger et Destructure. Il sera écoutable sur le Bandcamp du groupe à partir du 15 mai, date de l'ouverture des précommandes. Mais de quel album parlons-nous, allez-vous me demander? Eh bien, il s'agit de Quai de l'Ouest, le dernier opus Loubar sensible des Lillois de Kronstadt. Pour illustrer notre propos, nous allons écouter un morceau issu de la face B de l'album qui s'appelle Hors sol.

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5: 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Salut, ici Milky en direct de Lille pour vous parler justement d'une nouveauté 100% lilloise. Bon, Lille étendue, on va dire. Puisqu'il s'agit du nouveau groupe Camellia Sinensis qui a sorti en août 2023, donc c'est vraiment tout chaud, sa première démo, et qui va sortir d'ailleurs bientôt chez Dirty Slap Records en cassette, il me semble. Que dire, nous allons écouter le morceau Désarmons-le qui a été écrit suite aux émeutes qui ont suivi l'assassinat de Naël, et sinon vous allez retrouver un peu des voix connues dans des groupes hardcoreisants de la scène lilloise. J'espère que vous allez aimer. On se retrouve bientôt. Salut.

On part maintenant écouter les choix d'Omerine de Béthune, qui a choisi, elle, Coxpower, Nothing Like You, puis souhaiter écouter aussi Escorbuto, Historia Triste.

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0: Bonjour à toutes et à tous et bienvenue pour ce nouvel épisode de À l'Ouest, rien de nouveau, consacré aujourd'hui, et ça fait pas très longtemps qu'on n'a pas été là-bas, c'est qu'on n'y a jamais été, puisque nous allons nous retrouver aujourd'hui dans les États baltes, Estonie, Lettonie, Lituanie. Salut souris.
1: Salut Mickey et salut tout le monde, comme d'hab. Ouais, ça fait un sacré bout de temps en effet qu'on n'est pas allé faire un tour par là-bas. Bah, c'est des tout petits pays et, enfin, voilà, qui ont en plus eux aussi été sous un certain régime politique pendant très longtemps qui n'a pas simplifié les choses niveau production de musique un petit peu hors du commun, on va dire. Donc, ouais, mais écoute, on a quand même une bonne petite sélection là aujourd'hui.
0: Ouais, c'est clair.
1: Ouais.
0: C'est clair. Et on va commencer en Lituanie, à Vilnius, avec Bora ou Bramborak.
1: Ouais, le groupe se trouve sous les deux noms. Hein.
0: D'accord.
1: Je pense qu'ils ont commencé sous le nom Bramborak et après ils ont viré sur juste Bora.
0: D'accord.
1: Donc, ouais, un groupe de Vilnius qui apparemment a été formé en 98 et se serait arrêté vers 2009. J'ai pas trouvé énormément d'infos, je t'avoue. C'est du hardcore punk, voilà. Et le titre, c'est We Are What We Are.

0: Et nous avons commencé avec Bora et le titre We Are What We Are What We Are. Oh.
1: Voilà.
0: Et
1: On est
0: nous
1: ce qu'on
0: a...
1: est.
0: Ouais, c'est ça. Et on ne s'est pas parlé. Nous allons traverser la frontière pour aller maintenant en Lettonie avec le groupe Drunk Punk.
1: Ouais, Drunk Punk, oui, j'ai fait une petite coquille sur notre texte. Drunk Punk, bon, je pense que j'ai pas besoin de traduire ça. Hein,
0: Non.
1: un petit groupe letton avec le titre Panki Nav Mirusi, qui veut dire le punk n'est pas mort. Voilà.
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0: Atka là, y'aime pas quoi, c'est thèse.
1: Et voilà pour les Drunk Punk avec le punk n'est pas mort. Punky Nav Mirouzi. Plus ou moins, hein, parce qu'on sait pas parler le laiton.
2: Écoute, non, mais en tout cas, de la traduction que j'ai trouvée, moi,
1: Oui,
2: c'est
1: non,
2: ça.
1: mais bien sûr.
2: Ce qui me paraît plutôt bien, d'ailleurs.
1: Moi, je parlais plutôt de
2: Ah, de la
1: prononciation.
2: prononciation. Ah oui, non, la prononciation, pareil, aucune idée de comment se prononce le laiton. Écoute, il n'y avait pas l'air d'avoir d'accent bizarre ou.
1: Ouais, oui.
2: Bah, je pense qu'on.
1: Et c'est là que tu te dis qu'il y a peut-être anguille sous roche.
2: Voilà, va savoir. Bon, après, on ne peut pas parler toutes les langues du monde, hein, c'est un
1: Ah non,
2: problème.
1: bah heureusement.
2: Ah,
1: Et
2: ça serait pas mal, hein,
1: ce serait beau, hein.
2: mais. Ouais.
1: Babylone, c'est ça, c'est Babylone. Voilà. La faute à Babylone.
2: Pour les trucs
1: Bon.
2: bibliques.
1: Trêve de conneries. Et retournons à Vilnius avec Ned Varcoy.
2: Ah non, t'en as sauté un, hein, là. Attends, on était sur après Drunk Punk, c'est Lenin.
1: Ah ouais.
2: Ouais. Sinon, on va l'oublier après.
1: Eh ben, on va quand même écouter Ned Varcoy. Tiens.
2: Ok, bon, d'accord. Ned Varcoy, alors de ce que j'ai trouvé, c'est un groupe formé en 2004, donc à Vilnius, comme tu as dit. Les titres, c'est Mom Patinka. Traduction, normalement, ça veut dire Nous l'aimons, qui, on ne sait pas. Eiteris, alors j'ai pas trouvé de traduction en lituanien, mais alors par contre, apparemment, en allemand, ça veut dire de bonne humeur. Alors je ne
1: Ouais.
2: sais pas si. Voilà, le mystère reste complet, mais vous avez toutes les infos comme moi, quoi.

0: de tout ce qui est russe là-bas,
1: Mais
0: que ça fait un peu bizarre, tu vois.
1: je me demande s'il n'y a pas au moins 20% de locuteurs de langue russe dans les pays baltes.
0: Ou alors ça, le pourcentage, je
1: C'est
0: t'avoue que...
1: des très très grosses minorités.
0: Ouais, voilà, c'est la grosse minorité, ouais.
1: Ouais.
0: Donc oui, je pense qu'en effet, c'est ça, quoi. Et donc, le titre, c'est Inokdar, qui veut dire parfois.

0: Et c'était Lenino Prospectas avec Inoctar. Et nous allons rester une dernière fois, il me semble, en Lituanie. Mais cette fois, on va remonter dans le temps, au début des années 90, avec Turbo Reanimatia.
1: Ouais, Turbo Reanimatia, ouais, donc du coup qui date de 91, 1991, avec le titre Sudorok Slave. Ah, je vais y aller. Allez. Slevitio. Et je n'ai trouvé aucune traduction qui avait aucun sens, donc on va laisser ça comme ça.

0: Et voilà pour Turbo Reanimatia. Nous allons maintenant passer du côté de la Lettonie à Riga avec One Voice.
1: Donc un petit groupe de hardcore punk qui date de 96-97 jusqu'apparemment début 2000. Et le titre, Lack of Respect.

0: C'était One Voice avec Lack of Respect. Et nous allons rester en Lettonie avec PND.
1: Ouais, on reste à Riga et on est en 98. Et avec le titre Pardo Gava, alors il y a un accent sur le A, je ne sais pas comment il se prononce, comme on disait avant, le letton, voilà, je ne connais pas. Mais bon, bref, donc Pardo Gava, et ça voudrait dire apparemment reproduit.

0: Et voilà pour PND et de Lettonie avec Pardo Gavard. Et maintenant, c'est le moment de passer à Tallinn, en Estonie, avec Conflict Hockey.
1: Ouais, ça c'était une jolie petite trouvaille, je dois dire, parce que musicalement, ça déchire plutôt bien. Il y a un chant féminin, ce qui est aussi assez rare. Ouais, donc ça a été formé en 98 à Tallinn, et apparemment, le groupe a splitté en 2002, ou en tout cas, a plus trop fait grand-chose, et s'est reformé en 2008. Par contre, je ne sais pas si ça existe là maintenant toujours.
0: D'accord.
1: Alors, j'ai choisi deux titres. Le premier, je pense que j'aurais pas besoin de traduire, c'est Alcoolique.
0: Ah, les vrais sujets, enfin.
1: Et le deuxième, c'est Tobras, qui veut dire en désordre.

0: Et voilà pour Conflict hockey de Tallinn avec Alcoolique et Tobras. Et nous allons terminer cette émission comme nous l'avons commencé, c'est-à-dire à Vilnius avec Wasted Bullets.
1: Ouais, un petit groupe de punk hardcore qui a joué de 2005 à 2011, qui a réalisé un album et un EP, et ils le disent eux-mêmes, quelques démos merdiques.
0: C'est bien d'être franc.
1: De leur premier jour, quoi. Et donc, le titre, ça sera Diagnosé Negivas. Et je sais pas si j'ai zappé la traduction ou si j'ai pas trouvé, mais bon, en tout cas, voilà, désolé
0: On l'a pas en
1: de
0: tout
1: vous
0: cas.
1: frustrer, mais je pense que ça veut dire diagnostic négatif, si ma mémoire est bonne, mais bon, bref.
0: En tout cas, on a très envie de croire que ça veut dire ça, quoi. Parce que j'ai
1: Et
0: pensé la même chose que toi.
1: disons que ça ressemble quand même vachement, et puis bon, ça reste. Voilà. Bon, bref.
0: Oui, et puis maintenant, on a quand même une certaine connaissance des langues de ce pays. Donc, on sait reconnaître.
1: Ouais.
0: C'est
1: Je sais
0: foireux,
1: pas
0: hein, ce que je suis en train de raconter.
1: si. C'est ça, quoi.
0: Allez,
1: Bref.
0: Wasted Bullets avec diagnostic chez Negvas.

0: Et c'est ainsi que se termine cette émission dans les États baltes. Merci beaucoup, Souris, pour la préparation et l'animation de l'épisode.
1: Avec plaisir, comme d'habitude.
0: Et on se retrouve la semaine prochaine sur la Drouguise Radio.
1: Salut.
0: Restez à l'écoute car la voix de la Oi ne s'éteint pas. Salut.

Top. Groupe de punk, Oi, formé à Paris en 2019. Je suis influencé par des groupes tels que Criminal Damage, Blitz ou encore The Cult. Mes paroles sont en général pas très optimistes. J'ai sorti le 13 mars 2020 un premier EP intitulé Plantella, sur le label bordelais Chrome Records. Je vais sortir le 21 mai 2022 un nouvel EP 3 titres sur le label nantais

0: Une vie pour rien vinyle. Je suis composé de Guillaume Auchan, Félix à la guitare, Noé à la basse et Thomas Troisbière à la batterie. Je suis...
1: Récidive.
0: Récidive, c'est ça, bravo Jean-Louis. Eh ben on va écouter le morceau Crève en exclusivité pour Droogies Radio. Merci UVPR. Oi.

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On va passer une petite dédicace à l'ami Touka de The Firm Records, un excellent label localisé à Lisbonne, au Portugal. Il voulait écouter Fachao Posta avec leur titre Portugal.

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2: Surnommés les Beatles, les quatre garçons dans le vent. Ah bah, il a bien fait tourner celui-là. Hein.

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Faire de la guimauve, une bonne guimauve, hein. Pas le truc caoutchouteux, industriel qu'on nous sert en grand magasin en guise de chamallow. Eh bien, une bonne guimauve, bah, c'est pas si évident que ça de la réussir. Savoir faire du sucré sans écœurer, trouver la saveur qui transcendra cette charge de glucose, c'est une gageure que peu de confiseurs savent parfaitement relever. D'ailleurs, si vous voulez une bonne adresse, je vous la file hors antenne. Depuis 2021, on n'avait pas vraiment consacré d'épisode à ces guimauves musicales qu'on aime malgré leur légèreté et qui ont un lien finalement plutôt ténu, hein, quand même, c'est vrai, avec le punk. Un lien ténu, mais un lien tout de même. Et ce lien, par un jour de spleen à éplucher les bacs des disquaires, un soir de concert où on découvre un groupe, une écoute de compil achetée un peu au hasard ou d'une cassette dans la bagnole d'un copain, ce lien, bah, c'est notre vie, nos expériences, nos apprentissages de la zizique. Parler de sucre, c'est parler des saveurs de l'enfance. Paraît d'ailleurs que c'est le premier goût que nos papilles développent quand on est bébé. On ne se privera pas ce soir, donc, non seulement pour vous présenter quelques morceaux sortis de l'enfer de notre sonothèque, mais aussi pour vous parler un peu de nous et d'évoquer les titres, les groupes, les artistes qui nous ont amenés à finalement sombrer dans le punk, même si ce chemin fut parfois un peu long et même sinueux. Puisque c'est un épisode qui regarde déjà vers le passé, on a débuté notre émission par le même esprit que notre tout premier Power Pop et Sucrerie. L'humeur estivale, mais cette fois non pas par les Undertones, mais par les londoniens de Barracuda en 1980 avec le titre Summer Fun. On pourrait vous refoutre à nouveau une louche des classiques du genre, hein, comme les Ramones, mais comme la nostalgie nous guette et que c'est le punk anglais qui nous a vraiment fait basculer, on va prendre le meilleur des deux. Les Newton Neurotics qui nous offrent en 1983 une bonne dose de pop un peu tendue, une reprise que je préfère à l'original, c'est suffisamment rare pour le noter, et une reprise des Ramones de leur second album de 77. Voici I Remember You par Newton Neurotics.

Les Ramones ne cachaient pas leur goût pour les groupes de leur enfance, les Beach Boys et consorts. Faut bien commencer quelque part après tout. Et ce quelque part, ben, y en a pas forcément qu'un. D'ailleurs, pour nous, au fond, quand on y réfléchit, avant la grosse bascule qu'on évoquait, avant donc le punk anglais, avant même de plonger vraiment pour de vrai, ben, y avait tout de même un peu ce qui va suivre. Et ce qui va suivre, c'est les Shérifs, avec le titre « Ça sert à rien ».

Avec leur son aigrelé, Screaming Sneakers sonne comme un bon groupe anglais de 1982 en passe de devenir commercial. Mais pas encore tout à fait. Et finalement, bah c'est un groupe ricain, de Floride je crois, que j'ai découvert il y a quelques années par hasard via les réseaux sociaux. Il me semble que c'est une version retravaillée, remasterisée, ressortie en vinyle il y a une dizaine d'années aux États-Unis, mais j'avoue que je n'en connais pas plus là-dessus. Et puis, faut-il vraiment en savoir plus? Au fond, ils ont laissé des traces, et c'est finalement là l'essentiel. Parmi les groupes en passe de devenir commerciaux, en voici un qui s'est arrêté

On continue avec les groupes qui sombrent au fur et à mesure de leur longévité. Les Bad Sports, qui ont un petit peu abandonné ce côté catchy qu'ils avaient sur leur premier album en 2009 et dont le titre Thinking You qu'on vient d'écouter est extrait.

pour virer plus bassement rock avec l'inspiration en berne. En gros, deux albums sympas et les quatre autres très oubliables. Parce que plus on avance dans le temps, et pire c'est. Après, chez nous, il existe pas mal de groupes comme ça. Un album ou deux, pas mal, et puis le reste, on suit plus du tout. Pire, il y a des groupes qui ne nous plaisent que pour une seule chanson. C'est le cas de celui qui va suivre. À une époque où l'on achetait encore des cassettes, vous savez ces trucs rectangulaires remplis d'une bobine magnétique. À une époque où l'on faisait encore pas mal de compilations pour faire découvrir un max de groupes d'un coup, le fanzine Earquake faisait partie de ces zazous qui produisaient de temps en temps ces objets pour pas cher. Vers 1994-1995, il sort la compile Assez d'être humain, avec un S, qui allait du punk rock d'In Vitro au crust de Battle of Disarm en passant par toutes les couleurs de l'arc-en-ciel punkoïdal et même du mélodique qu'habituellement j'aurais trouvé vraiment trop gentillé. Mais juste cette chanson, la seule de ce groupe-là, ça m'a plu. C'est pas mon genre, mais elle, ça va. Et même, elle reste une de mes petites sucreries honteuses. Le groupe a depuis changé un peu de nom, je crois, pour se mettre lui aussi à du rock merdeux. Enfin, du rock, quoi. Voici les Suisses de Favez Disciple, Babylon and Me.

Restons au milieu des années 90. S'il fallait sauver un album, on va dire mainstream de l'époque, pour moi ce serait Teenager of the Year du chanteur des Pixies. Moins de 2 ans après leur séparation, il pond un second album solo, et sur celui-là, comme sur le premier, je m'y retrouve. Il y a quelques bons titres. Et de temps en temps, il a l'air de se rappeler qu'il aimait raconter en interview dans les années 80 qu'il était fan de punk genre Husker Du. Bon, ce qu'on va écouter n'évoque le groupe en question que par grand vent ou travaux d'élagage, mais il y a de l'idée et une jolie envolée. Alors voici Frank Black, Bad Wicked World.

Ce qu'on vient d'écouter était pondu par un autre chanteur, principalement connu pour son groupe d'origine. Pourtant, T.V. Smith, puisque c'était lui, a une grosse discographie en solo et The Adverts ne se reformeront jamais. Preuve que l'on peut vieillir et garder son bon sens. Mais il restera avant tout comme le chanteur de 77 de The Adverts pour tout le monde, c'est certain. Le titre datait de 2006 et c'était Arc Suburbia. Bon, je suis globalement pas fan de ce qu'il fait, hein, mais pour lui aussi, il y a toujours une ou peut-être deux chansons sur ses albums qui passent bien. Entre ceux qui ont exceptionnellement quelques rares titres corrects, ceux qui virent mal, je demande un groupe qui sort à peine deux bons albums et s'arrête. Non, pire, je demande un groupe qui sort deux bons albums et vivote comme une vieille merde depuis presque l'année de sortie du second album en 2015. Pourtant, ce groupe a à peu près tout ce que j'aime dans le genre, c'est-à-dire ce sens de la mélodie enjouée de prime abord, mais quand tu l'écoutes bien, fondamentalement un peu triste. Voici Radioactivity, World of Pleasure.

Encore un groupe à la discographie hyper courte. Un vrai 45 tours, avec deux titres physiques, et un album numérique sorti en 2019 et puit, terminé. Dommage. C'était Telecult, Ignore Calls. Alors avec ce qui va suivre, je suis particulièrement content. Le titre est une rareté. Il est sorti en 96 sur un 25 cm Pitcher Disc gravé sur une seule face. Acheté à l'époque par votre serviteur chez Dirty Punk Records, c'est de la pub, c'est gratuit, c'est les copains, édité par le label Incognito Records et introuvable sur le net à l'heure où j'enregistre cette émission. Le groupe n'a pas non plus une discographie très étoffée, le disque en question, plus un EP et un album vraiment très dispensable qui lui par contre est bien trouvable sur Tatub. Il s'appelle Stimpy. Bah et c'est tout en fait, j'ai rien d'autre à dire. Mais outre le fait que ce disque est probablement un de mes préférés dans le genre, aussi bref soit-il, lui aussi, ça fait des putains d'années que j'essaie de l'enregistrer depuis ma platine vinyle et bordel de merde, il y avait toujours une couille, impossible de le récupérer. Mais moi faut pas me faire chier, hein. Et avec mon entêtement, bah ça a payé. Voici, et si vous n'aimez pas, avalez votre bière et barrez-vous, voici Stimpy, Lonely Boy.

On est resté en Allemagne, bah oui, parce que The Stimpy et le label Incognito Records étaient allemands, avec le groupe The Revolvers et le titre Realize. Bah, quitte à y être, autant y rester. Rester en Allemagne. Bah, c'est probablement en ces termes que les membres de The Shocks ont été accueillis aux États-Unis. Censés faire une tournée sur place avec le groupe The Briefs, dont ils partageaient un EP, ils n'ont vu du pays de l'oncle Sam que le centre de détention pour immigrés. Reçus comme des malpropres par des douaniers américains, ils n'ont eu en guise de bienvenue que le droit de rebrousser chemin. La même histoire est arrivée d'ailleurs à une copine quelques années après qui avait le malheur d'avoir les cheveux verts et moins de $50 en poche. Pas de boulot, pas d'argent, mais qu'est-ce que vous venez foutre aux États-Unis? Eh bien, au moins, ça a donné à The Shocks l'idée et l'inspiration pour un EP génial. Voici The Shocks, Band from the USA.

Et sans la moindre transition, et histoire de rester outre-Rhin, un groupe germano-français que j'aime vraiment très fort, beaucoup, et me demandez pas pourquoi je cherche encore, c'est Curly Wurly avec un de leurs gros tubes, Pestounette.

1983. Un samedi soir. Tard. Probable que c'était les vacances parce que j'avais l'autorisation de regarder la télé après le prime time. Ouais, donc c'était forcément les vacances. Et c'était probablement après l'émission de variété de Michel Drucker. Bon, que les vieux expliquent aux jeunes, je vais pas m'attarder là-dessus. Enfin bon, de toute façon, je sais plus trop. Mon grand frère, 9 ans de plus que moi, regarde la seule émission rock du petit écran à l'époque, Les Enfants du Rock. L'animateur, je me souviens plus qui, d'après Wikipédia, c'était déjà Antoine Decaune, mais franchement, je sais plus. J'avais 6 ans, merde. L'animateur présente une artiste. Je fais pas vraiment gaffe au nom, j'ai le nez à 50 cm du poste pour bien voir et c'est tout. C'est tellement rare de veiller si tard, il fallait en profiter. À l'annonce du nom de la chanteuse, mon frangin saute du fauteuil, se penche vers moi pour me dire à l'oreille « Écoute ça, c'est génial !» L'artiste en question chante. Elle est sur scène, comme pendant un live. Et si mon frère dit que c'est bien, alors je dois bien aimer. Elle chante « Kids in America ». Et j'aime. J'aime vraiment beaucoup. Quand tous mes copains écoutent Dorothée et Chantal Goya, et d'autres chanteurs ou chanteuses pour enfants, je tombe en amour d'une chanteuse presque rock sur écran noir et blanc. Elle, c'est Kim Wilde. Et j'en parle immédiatement. Tout le temps. Beaucoup. À tel point qu'au supermarché, mes parents m'achètent mon premier vinyle, le 45 tours Love Blonde qu'elle vient de sortir. L'année suivante, j'ai son 4e album pour mon 7e anniversaire et un poster géant. J'ai toujours ces disques dans ma sonothèque. En rigolant près de 20 ans après et en évoquant mes premières amours, selon l'expression consacrée pop-rock, un pote me dit que lui, il était de l'autre camp. L'autre camp ? Ouais, celui de Blondie. Parce que dans les amours de jeunesse de prépubère mâle du début des années 80, il fallait choisir une équipe. La blonde londonienne ou la blonde new-yorkaise. Kimberly Smith de Chiswick, fille de la star du rock'n'roll à midinette de la fin des années 50, Marty Wilde, dont elle reprend le nom de scène en 81. Ou Deborah Ann Harry, fille de boutiquier du New Jersey, qui monte un vrai groupe rock au milieu des années 70, au cœur de New York. En 81, Kim a 21 ans, Debbie, elle en a 34. Debbie a beau jouer les sex symboles et avoir tout le background qu'il faut pour plaire aux rockers de bazar, elle a l'âge de ma mère, bordel, faut pas déconner. Et même sans le savoir, bah, j'ai choisi l'insulaire. Si vous voulez, Kim Wilde versus Blondie, c'est l'équivalent de Sega versus Nintendo. Il y a des gens comme moi qui se sont entêtés à préférer la marque de la première console qu'on leur avait offerte en lui restant fidèle jusqu'au bout, juste parce que c'était un magnifique cadeau. Connaître Kim Wilde et le cadeau qu'involontairement mon frère m'a fait ce samedi soir de 1983 et qui m'a ouvert assez tôt les portes de la musique et surtout du rock. J'ai acheté tous les disques de Kim Wilde dès mes premiers petits boulots et excepté les deux ou trois premiers qui passent et le quatrième aussi avec la nostalgie, le reste est moisi de chez moisi jusqu'au trognon, mais je les ai quand même achetés. Bon, entre-temps, je les ai bazardés, mais enfin quand même. Dans ses plus vieilles chansons, il y en a toujours qui font palpiter le petit cœur d'Amadou qui bat encore sous le cuir vieillissant de mon perfecto craquelé. Vous vous en foutez certainement, mais je m'en tape. Cette histoire-là, c'est la mienne, c'est du coup celle de notre bistrot. En tout cas, il est impossible pour moi d'écouter le titre qui suit « Young Heroes » sans me sentir juste bien. Ouais, vraiment bien. Alors voici dans cet épisode un peu spécial au Bistrot des Nazes, la sucrerie des sucreries pour moi, Kim Wilde, Young Heroes.

Retour à la véritable époque du punk rock récupéré et dégénéré, 1979, c'était les Anglais Pop Rivets, Disco Fever. Enfin, je suis un peu vachard parce que Pop Rivets crache justement la gueule de la grosse mode du moment, la disco. Après, faut dire une chose, la mode disco a existé comme un cliché sans pour autant représenter tout ce qui se faisait en musique commerciale à l'époque, hein. L'influence du style, qui en a contaminé tout un tas d'autres, fait que la disco, c'était tout et son contraire, mais se retrouvait un peu partout. Qui aujourd'hui, dans une autre mesure, hein, mais qui aujourd'hui fait la différence entre rap, trap, drill, et la manière dont le genre, et surtout ses sous-genres, influencent une grande partie des musiques qui cartonnent en ce moment. Bah, pas grand monde, hein, si ce n'est probablement les vrais connaisseurs en rap qui doivent chialer de voir un style abattardi par la cupidité être omniprésent sans pouvoir représenter ce qu'il était originellement, y compris socialement. Et le parallèle avec le rock dans les années 80 est évident, vous le ferez vous-même. Mais la conjonction de plusieurs fins de mode au début des années 80, dont le disco, a donné naissance à des saloperies qui ont concerné pas mal de groupes ou d'artistes cherchant à gagner leur croûte en courant derrière le train de la mode ou d'une mode éprouvée. Blondie a cartonné en faisant du disco mélangé sur ses albums à de la pop et un peu de rock. Kim Wilde a cartonné en chantant l'amour dans des chansons navrantes, mélangeant tout ce qui était à la mode de l'époque où elle le chantait. À peu près tous les grands noms commerciaux ont fonctionné en s'adaptant à leur époque, hein. Pour continuer, il faut s'adapter ou être capable de baisser ses revenus si t'arrives à garder une fanbase fidèle, ce qui n'est pas forcément évident. Enfin, globalement, c'est plus facile de faire ce qui marche. Des Rolling Stones à Johnny Hallyday, l'histoire du commerce en compte des tonnes. Derrière chacun de ces artistes, il y a des producteurs, des maisons de disques, dont le métier est de vendre un max et donc envisager ce qui va plaire au public. Ceci dit, aujourd'hui, quelques artistes, sans forcément totalement trahir leur style d'origine, ont su, sans producteur, adapter leur son à des choses plus actuelles. Je pense au rappeur Medine qui disait il y a quelques années que la trap était peut-être l'avenir du rap français et ouvrait quelques temps après son style à des sons plus électroniques et tape dans le vocodeur à ses heures perdues. Commercialement, c'est porteur. C'est de la merde, mais c'est porteur. Bref, gagner sa vie dans la musique est une gageure. Rester intègre à un son, ça, c'est carrément l'enfer. La musique ne vieillit peut-être pas aussi vite que l'humour, mais la musique commerciale, si. Tout ça nous amène au groupe qui arrive, Altered Images. Groupe classé comme post-punk, surfant sur la fin de règne du punk commercial, sur le renouveau des sous-styles rock à commencer par la New Wave, et qui semble suffisamment intéressant pour éveiller la curiosité de John Peel sur la BBC, qui leur consacre une session en 1980 et met en valeur le titre Dead Pop Stars, qui sort en 1981 et qu'on écoute en fond sonore.

Voilà, c'est pas mal, hein. Mais c'est pas ça qui est intéressant. C'est le reste. Car la carrière de Altered Images n'est qu'un amoncellement de chansons molles, sans saveur, sans ambiance, qui selon moi se perd dans le flux continu de groupes new evo commerciaux synthético-merdiques de l'époque. Mais comme une blague avant ça, ils avaient tenté de revisiter leur premier tube dans un remix disco. Blague ou tentative pour voir ce qui paierait le plus? Je sais pas trop, hein, mais le cynisme des affaires musicales ne serait pas à ça près. Donc, voici cette version disco, et oui, parce qu'il faut bien rigoler aussi, parfois. Voici, non pas Dead Pop Stars, mais Disco Pop Stars de Altered Images.

Redécouvert en 2018 à l'issue d'une compilation de tous leurs titres édités chez le label Beach Impediment Records, c'était les Américains de l'amour, en un seul mot, avec le titre Edge en 1978, il me semble.

Si je vous dis Stiff Little Fingers, Undertones, Outkast, immédiatement vous pensez à l'Irlande du Nord à la fin des années 70, l'Irlande des caillasses qui volent dans le meilleur des cas, et vous auriez raison. Vous êtes très fort, on parle des punks de Belfast. Ce coup-ci, c'est Protex avec le titre le plus connu du groupe, il me semble, Don't Ring Me Up. En 4 ans d'existence, ils ont sorti 4 singles et c'est encore une fois une ressortie en compilation vers 2010, je pense, qui ont permis à des clampins comme votre serviteur de les connaître avant qu'Internet prenne l'ampleur qu'on lui connaît aujourd'hui et nous fasse tout découvrir. Mais on va faire une petite pause sur les vieuseries et laissons tomber la fin des 70s ou le début des 80s pour revenir à nos contemporains. Sorti en 2022, le premier album des Italiens de Deaf Lingo a tout pour être bon et énervé en même temps. Il y a des airs qui ont tout pour plaire, mais il y a aussi tout ce qu'on déteste dans les productions calibrées à l'américaine, entre punk rock gonflé et pop punk à roulettes, jusqu'aux chants qui chougnent et traînent trop. Du coup, j'arrive pas à comprendre pourquoi j'aime ces quelques titres dans cet album, à commencer par celui qui suit. Summertime.

Ah merde, on a retrébuché. On est reparti chez les Vioques, en 1979, évidemment, avec les Australiens de The Riptides, et c'était leur premier 45 tours, Sunset Strip. On avait dit qu'on ferait du neuf, hein. Alors oui, mais pas de toute première fraîcheur tout de même, puisque le titre qui vient est extrait d'un album de 2021, le premier et seul album à ce jour des Parisiens de The Stalled Mind. Peu prolifique certes, mais hautement qualitatif, puisque l'album s'écoute sans faiblir, et ça c'est beau. Le titre c'est Build Our World, voici Stalled Minds.

C'était les Allemands de Dead Years avec ce superbe titre Worlds Collide, sorti en 2024 chez Dirt Cult, les Américains, et Mind Ruins Records, les Allemands. Et c'était un extrait de leur second album, qui s'écoute plutôt pas mal, même si le titre qu'on vient d'écouter est clairement le meilleur parmi la dizaine que constitue ce disque. Mais au passage, il nous prouve, si jamais c'était nécessaire, qu'on peut prendre des sonorités ou des influences, et des influences anciennes, en l'occurrence là, ça sent les années 80 encore un coup, hein, faut pas se le cacher, sans pour autant refaire justement du années 80 en décalcomanie. Le titre de l'album, c'est Night Thoughts, pensée nocturne. Il y aurait peut-être des choses à dire sur ces sentiments qui arrivent après la tombée de la nuit. Un peu comme cette histoire de somnambulisme que nous raconte, pour terminer ce bistrot, Les Calamités, avec le titre « Toutes les nuits ».

Voilà, on espère que vous avez apprécié cet épisode un peu hors série, on va dire, et qui se termine sur le thème du prochain Bistrot des Nazes, parce que oui, le mois prochain, on consacrera 90 minutes à la nuit. Allez, je ne vous mets pas à la porte, mais le bistrot va fermer, vous allez finir par gonfler la tôlière. Salut !

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2: Une petite découverte avec les excellents sluggers qui nous viennent tout droit de Californie du Nord. Ils annoncent la sortie d'un nouveau disque sur Longshot Music pour les États-Unis et Try and Stop Me pour l'Europe. Et on va s'en écouter sans plus attendre un petit extrait, ça s'appelle Dead State, c'est Slugger sur Droguise Radio.

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1: Alors, le hasard fait des fois bien les choses. Un lundi, j'écoute le podcast de l'émission Brixton Boogie. Vous savez, l'émission de la Clé des Ondes à Bordeaux, qui est rediffusée le vendredi sur Droogies Radio. Et dans leur émission, ils parlent d'un groupe skin belge qui serait le premier groupe de Belgique. Buzz Buzz and the Common Oi. Qu'est-ce que c'est que ce truc? Jamais entendu parler de ce groupe. Avec un nom pareil, je m'en serais souvenu. Bref, le lendemain, je me rends à Bruxelles avec Pierrot, de l'émission Bierenstump, diffusée le samedi à 17h sur Droogies Radio, pour le concert de Cuero, Rivert, Terre-Neuve et Instructor. Sur place, y a la distro Mendekudiskak, et aussi quelques productions estampillées Maximum Labor Records. Des cassettes du groupe de hardcore Instructor, mais aussi des galettes 12 pouces de ce fameux groupe Buzz Buzz, dont je n'avais jamais entendu parler avant la veille. Il s'agit d'une démo qui date de 81, mais qui n'a jamais vu le jour. Le label qui a déterré ça, c'est Maximum Labor Records. C'est celui du chanteur d'Instructor, Dario. Je me laisse tenter par une copie, juste en ayant écouté un morceau assez moyen à la radio la veille. Mais bon, le contenu, je m'en fiche un peu. Ce que je veux soutenir, c'est l'effort de mémoire que Dario nous propose au travers de cette galette. Et en plus, il y a un historique de groupe assez complet dedans. Alors on va écouter vite fait un premier morceau de Buzz Buzz et je vous lirai ce qu'on peut retrouver dans l'insert de ce disque hommage au premier groupe Oi belge. Avec l'accord du label, hein, bien sûr. On va commencer avec le morceau Bruxelles, ça me semble plus que logique. Droogies Radio, la voix de la Oi, tout de suite, Bruxelles par Buzz Buzz and the Common Oi.

Voilà, c'était Buzz Buzz and the Common Oi, un peu bancal, avec un son retravaillé, mais qui sent bon les années 80. Alors on arrive à cet insert, et au texte qu'il compose. Le texte est signé Dario, relu, revu, par lui et ses potes. Bruxelles, Belgique. Au crépuscule des années 70, la première vague punk a connu son lot de groupes, tels que Chainsaw, Expulsion, Spermicide, Mad Virgins, Phallus Band et Contingent. Alors que cette ébullition musicale se tasse au tournant des années 80, Michel et Didier se rencontrent au Central, le Stam Café, où les punks ont élu domicile et où leur bordel est toléré. La faune du Central se compose surtout d'inadaptés en tout genre, souvent violents et ou défoncés. Parmi eux, on retrouve aussi des rockers, des copains du tenancier Gilbert, ainsi que plusieurs personnages hauts en couleur, comme Bibi la Totoche, un ancien catcheur minuscule qui déchire des bottins téléphoniques. Michel Pujana, dit le Basque, et Didier ont 17-18 ans à ce moment-là. Ils sont tous les deux skins et fans de groupe Oi. Ils décident donc de fonder leur propre groupe. Ils sont rejoints par Babar, à ce moment-là batteur dans Spermicide, ainsi que par Phalange en 1980. Buzz Buzz and the Common Oi est né. Michel chante, Didier tient la basse, Babar la guitare et Phalange joue de la batterie. C'est le premier groupe Oi belge. Le groupe débute chez les parents de Babar, à Laeken, où répète également Spermicide à ce moment-là. À part Babar, les membres ne savent pas jouer, mais se débrouillent tant bien que mal. En 1981, le groupe enregistre ses 6 chansons dans leur local. Ils envoient la cassette à Gilles Verland, journaliste musical en vogue, qui organise alors un petit concours pour les groupes belges amateurs. Il leur répondit « Cher Buzz Buzz, que veux-tu qu'on fasse avec cette merde ?» Didier, qui deviendra ensuite Paracommando, ne manque pas l'occasion d'aller lui donner son point de vue sur la question. Je vous propose d'écouter le morceau « Proud to be Skin », extrait de cette discographie.

0: Le premier concert se déroule à la MJ de Hoffin, en périphérie de Bruxelles. Michel lit les paroles collées sur sa bouteille. Dès le premier morceau, une rixe éclate entre le public de Buzz Buzz and the Common Oi et le public local. Finalement, le set est joué deux fois de suite afin de rallonger le spectacle. En 1982, le groupe joue au festival surnommé Battle of Waterloo, dans une ancienne sucrerie également en périphérie de Bruxelles. Beaucoup d'autres groupes figurent sur l'affiche, comme Outrageous, pré-Neo-Aria, et White Lie, pré-Lost Legion et la Polcadera. Au fil de la soirée, la foule arrive et la salle déborde. Ce public ne passe pas inaperçu dans la banlieue huppée de Bruxelles, et les sudistes, loups bars locaux, s'invitent au cours de la nuit pour clôturer le festival. La casse s'avère importante dans la petite salle mise à disposition par l'échevin de la culture. Buzz Buzz and the Common Oi ne rencontre pas beaucoup d'occasions de donner des concerts. En 1983, le groupe joue finalement son premier concert à Bruxelles, au Cool Gate à XL. Ils sont accompagnés notamment par les groupes Neo-Aria, la nouvelle version de Spermicide, et Nuit Saint-Georges. Dans la salle, on aperçoit les Outs, une bande bruxelloise d'ex-punk skin, bien entraînée au sport de combat. La soirée marque à nouveau les esprits des personnes présentes. Plus tard en 83, l'organisation punk Symphonie Urbaine, qui écrit aussi un fanzine du même nom, programme à nouveau Buzz Buzz and the Common Oi à Bruxelles, avec les Français de Tollback Toads et Snix. Buzz Buzz and the Common Oi se retire finalement de l'affiche. Le concert, prévu à l'ETC et déplacé aux Doges, se termine en émeute et sera immortalisé dans une chanson de Snix, Madou. Par après, un second guitariste, Bouboule, rejoint le groupe. À ce moment-là, Buzz Buzz and the Common Oi répète dans la cave de The Firm, un magasin de vêtements skin et rock'n'roll de la rue Antoine Dansart, tenu par Pat Cobra. Le batteur phalange est remplacé par Mickey, qui est à ce moment la copine du bassiste Didier. S'ensuivent inévitablement différents désaccords et le groupe prend fin. Pas de drame, les membres restent en bon terme. Les membres de Buzz Buzz and the Common Oi n'ont plus fait de musique par après. Le groupe ayant seulement laissé de rares traces matérielles éparpillées, il est rapidement tombé dans l'oubli. Avec du recul, le groupe apparaît comme un ovni dans la scène belge de son temps, tout en restant empreint des ambiances sauvages, insécurisantes et avant tout spontanées qui régnaient dans ces milieux, et qui sont en grande partie perdues aujourd'hui. Voilà, c'est ce qu'on peut lire dans le livret qui accompagne cette galette 12 pouces qui immortalise ainsi la discographie de ce groupe belge inconnu mais pourtant précurseur. Je voudrais juste rajouter que la pochette est signée Nicky Ratt, Schmeck d'Arms Race, là, le groupe anglais avec Chubby Manning, mais c'est aussi Schmeck de Wrong Decision, le groupe belge, et que la mise en page est faite par Dave Deca, l'ancien tour manager de Kickback. Et aussi dire que cette archive contient les 6 morceaux enregistrés par le groupe et n'est dispo qu'à 300 exemplaires. Donc si tu veux avoir un peu d'histoire skin belge dans ta discographie, fais vite mon drogue. Voilà, c'était De Warlin. À la prochaine pour d'autres découvertes. On se quitte avec un troisième morceau de Buzz Buzz and the Common Oi, Reaction. Oi.
1: Reaction.

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2: Une petite exclue qui nous a été envoyée par Une Vie Pour Rien Vinyle, c'est un nouvel EP des Parisiens de Tchernobyl qui sortira sur ce même label le 26 avril 2023. On va écouter un titre extrait de cet EP qui, à moi, m'a foutu des frissons. C'est Tchernobyl avec le titre « Unis ».

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1: Oi les Droogs, c'est De Warlin. On va écouter aujourd'hui 5 morceaux qui sont sortis en octobre ou en novembre 2022. Trop punk pour être oi, trop hardcore pour être punk. Depuis 2021, les Nantais de The Offense pratiquent un street punk aux influences variées. Peu soucieux des cadres de référence, The Offense assume son désir de liberté. Côté texte, le propos est plutôt cynique. Côté musique, c'est l'énergie qui est privilégiée avec un riffing teigneux qui néglige jamais l'aspect mélodique des choses. C'est ce qu'on peut lire sur Bandcamp. Donc un nouveau groupe de Nantes à ne pas confondre avec Offensive de Nantes aussi. Ils ont sorti leur démo le 10 octobre. Elle était en écoute depuis un mois avec des membres de Three Blaze Die, Subself, Headliners, Point de Suture, Angry Days, Confront, Satire Sociale, Cryptsense. The Offense, c'est Deuj à la basse, Raoult et Laurent aux guitares, Ronan à la batterie et Ben au chant. Je vous propose d'écouter le morceau Totalitarian Mood, sorti le 10 octobre dernier. C'est The Offense de Nantes.

Voilà, c'était The Offense de Nantes avec leur morceau Totalitarian Mood, sorti le 10 octobre. Allez, on va continuer avec un groupe de Barcelone qui tape dans le punk and punk et qui vient de sortir sa démo sur Bandcamp le 14 octobre. Le groupe s'appelle Matrix et semble être composé de 3 nanas et de 2 mecs. Ça a été enregistré par Juan Carlos Rio Trot au Trash Zone Studio et ça a été mixé et masterisé par Will Killingsworth, une fois de plus, au DDR Studio. Plus d'infos dès que j'en sais plus. Matrix sur le droogies.org avec leur morceau Bottom Feeder. Oi. Oh oui.

Wiz.org, c'était les Barcelonais de Metrix avec un extrait de leur démo qui vient tout juste de sortir. On va passer maintenant à un groupe que j'ai connu via un partage de l'ami Lucas de Gand. Un groupe de Groningen en Hollande qui s'appelle Front Sector et qui s'est formé en 2021. Ça joue du Dutch Punk, pas du Deutsch Punk, hein, Dutch Punk. Ce quatuor a sorti le 25 octobre son premier disque qui comprend 7 titres. La pochette est signée Dylan Hayes, qui est aussi le guitariste du groupe. C'est sorti en cassette et en CD, mais pas de vinyle dispo. Je vous propose le seul morceau chanté en néerlandais, Stenkoud, et ça veut dire pierre froide. Groovies Radio, Front Sector, Stenkoud.

C'était les Hollandais de Front Sector avec leur morceau Stencoud. On va s'intéresser maintenant à un nouveau groupe new-yorkais qui vient de sortir son premier EP, The War Has Just Begun, le 4 novembre 2022. Il contient 4 morceaux de street punk à la sauce américaine. C'est dispo en écoute sur les plateformes de streaming habituelles. Le groupe a déjà annoncé la sortie d'un split avec Spirit 86 dans les semaines à venir. En attendant plus d'infos sur The Stress, je vous propose d'écouter le morceau qui donne son nom à cette EP, The War Has Just Begun. Oi, The Stress, Droogies Radio.

de Stress sur Doogies Radio avec leur morceau « The War Has Just Begun » et on espère qu'ils ont tort. Allez, on file à la montagne. Revanche, les Suisses ce coup-ci ont sorti un nouvel EP le 5 novembre 2022 sur Primator Crew. Enregistré et mixé à Warm Audio à Dessine par Michael Cassapian et Simon Chanier aka Swindle de Doogies Radio, il fait suite à un premier EP sorti en 2021 sur Primator Crew aussi. On y retrouve dans le groupe les trois anciens membres de Sous Escorte. Ça vient de Genève, c'est Revanche, avec leur titre Ravageur Poucave sur Doogies Radio. Oi! Oh yeah.

0: Voilà, c'était Revanche avec un nouvel extrait de leur album qui vient de sortir ce 5 novembre 2022. Il est déjà l'heure pour moi de vous quitter, mais j'y reviens vite. J'ai compris mes gens. 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C'était Do Harlin. Ciao.
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3: C'est vrai ?
2: Non, mais je vous le dis depuis le début.
3: On peut la faire.
2: Ça elle, va, elle va pas avec le reste des chansons, ça va faire bizarre.
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2: 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Tu le fais pour Noé, tu le fais pour Mike.
3: Voilà, fais un peu plaisir aux copains. Hein.
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2: 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Mais
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2: 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Allez, c'est bon.

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2: Salut les Drouguiz, partons aujourd'hui du côté d'Austin, Texas, à la découverte des 13 Street Concrete. Nous allons nous pencher sur leur deuxième EP sorti chez Rebellion Records, Rebel Sound et American Oil Records. Sur cette EP, les Texans nous servent une oeil hardcore, bien nerveuse et haineuse. Commençons par la pochette. La pochette est, je dois le dire, pas mal du tout. Le dessin est noir et blanc, c'est un skin torse nu qui pose devant un mur en briques. Le skin a pas de tête. Et le mur en briques, ça fait penser qu'il doit y avoir une connexion entre le Nord-Pas-de-Calais et le Texas. C'est sûr. NP2C Texas, même combat. Le torse du skin est tout tatoué. On y voit un hoy, des docks, un dragon. Bon, rien d'exceptionnel. Mais surtout, il y a les noms des deux morceaux tatoués sur la peau. Et ça c'est créatif. Les deux morceaux, d'ailleurs je vous ai pas encore donné les titres, c'est Subculture Street Troopers et Born to Never Lose. Et ça, c'est quand même tout un programme. Le recto, lui, il suit plutôt le triptyque Je me prends pas la tête. Nom du groupe, titre et label, mais quand même je fignole en écrivant en gothique et en mettant un contour barbelé. Tout un programme. Le disque en lui-même est transparent, coloré, avec des parements noirs, en mode tache, je sais pas si vous voyez ce que je veux dire. Les titres sont inscrits sur les ronds centraux, par contre, pas à la vitesse. Ce qui fait qu'en soirée, on n'est pas à l'abri de se retrouver avec ça dans les oreilles.

J'aimerais vous parler de l'insert, mais il n'y en a pas. Du coup, je vous propose d'écouter tout de suite les très stricts Subculture Street Troopers et Born to Never Lose the Concrete.

0: C'était Milky pour Droogies Radio. Restez à l'écoute car la voix de la Oi ne s'éteint pas.
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1: Salut à tous, c'est Souris avec un titre découverte d'un groupe de Novi Sad en Serbie. Je vous présente donc Skins de The Penetrators, un groupe dont on reparlera lors de nos prochaines émissions d'À l'Ouest, rien de nouveau. Enjoy et restez à l'écoute de Droogies Radio.

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Salut les Droogs, c'est de Warlin. En début d'année 2022, il y a le groupe de Nancy, Rancœur, qui a mis en ligne 5 titres qui se sont retrouvés quelques semaines plus tard sur un CD au format CD promo cartonné qu'ils ont nommé Sur le fil du rasoir. On a tous dit que 5 titres c'était bien trop court, alors ils reviennent lundi prochain avec un nouveau format, un 12 pouces. Un 12 pouces sur lequel on retrouvera ces 5 titres augmentés de 6 nouveaux titres. Ça nous fait 11 titres. Nickel pour sortir un album. Premier vinyle donc pour ce très bon groupe nancéen qui, en plus d'être bon sur Scud, l'est aussi sur scène. Je peux les voir par deux fois cette année et une troisième fois ne serait pas trop. Ah oui, j'oubliais de préciser que Rancœur, c'est un trio, le même trio qui formait Street of Rage il y a quelques années. En attendant de les revoir sur scène et en attendant ce lundi 14 novembre, date de la sortie du Scud, je vous propose un morceau en exclusivité pour Droogies Radio. Le morceau Braquage. Oi. Oh yeah.

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On part maintenant écouter les choix d'Omérine de Béthune, qui a choisi, elle, Coxpower, Nothing Like You, puis souhaitait écouter aussi Escorbuto, Historia Triste.

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1: Droogies, Droogies, bienvenue dans cette petite découverte qui concerne le mini LP sorti en janvier 2021 par Teenage Hearts de Nantes chez Primateur Crew. Dans ce mini LP de 7 titres, vous trouverez des membres de Daltons ou de Sonic Invader, de Puissance Cube, des gens qui tiennent label Juvenile Délinquant, mais aussi des membres de Janitors. Et c'est justement un morceau qui nous fait penser à Janitors que nous allons écouter maintenant puisque il s'appelle You're a Janitor. Comme quoi, il n'y a pas de hasard. C'était Milky pour Droogies Radio. Restez à l'écoute de La Voix de la Oi.

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2: 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Drogues, drogues, bienvenue dans cette petite découverte qui concerne le mini LP sorti en janvier 2021 par Teenage Hearts de Nantes chez Primateur Crew. Dans ce mini LP de 7 titres, vous trouverez des membres